0: pas parlé de vous, je crois que vous êtes avec nous déjà depuis plusieurs années sur le projet.
1: Oui, pour White Madness, Dave.
0: Très bien avant.
1: Justement, j'ai travaillé pour votre assistant en 71. Transcrit 21h, enregistrement sur le sommeil. Et j'ai assisté à la conférence de Monsereau qui est tellement mal commencé. Puis finalement, qui s'est bien terminé, surtout pour vous.